0: c'est pas.
1: Mais Dog in the States. Mario Galan, the Rolling Stone. Okay.